0: 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On vous attend pour jouer ensemble.
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0: Excellente matinée avec nous, bienvenue tout le monde, il est 11h. Les informations tout de suite avec Valentin Bertrand.
2: Devant 150 000 fidèles, le pape Léon XIV s'apprête à célébrer.
3: Un nouveau point sur l'actu avec vous, Paul Dansin-Spinelli.
4: Benoît XVI et Jean-Paul II y avaient fait le déplacement avant lui. Léon XIV est à Lourdes aujourd'hui. Le pape a été accueilli ce matin par environ 150 000 fidèles. Après une immense messe en plein air hier à Paris, le souverain pontife en célèbre une nouvelle ce matin dans la ville pyrénéenne. Deux adolescentes toulousaines, Clotilde et Adélaïde, se sont levées très tôt pour pouvoir assister à cette messe.
5: On s'est levé à 3h30 pour partir à 4h10 de chez nous. On a pris le bus de chez les Dominicains à Toulouse. Et donc on est arrivé à Lourdes à vers 7h40, 8h moins le quart en fait. Et on est super contente d'être ici. Le but c'est vraiment de faire un pèlerinage à Lourdes pour voir le pape.
6: Ça fait longtemps que je voulais voir le pape. C'est un peu le pape de notre génération. Mais après, c'est aussi, on y va aussi pour la cohésion de notre foyer. Parce qu'en fait, on a un foyer de jeunes filles de Toulouse. Et du coup, on y va tout ensemble. Donc c'est une ambiance très familiale et très priante. Et ça, c'est chouette.
5: Il y en a qui sont arrivés hier. Parce que hier soir, donc, il y avait la veillée du pape à Lourdes. Une prière à la grotte. Donc c'est pour ça aussi qu'il y en a qui sont tôt sur la prairie. Mais nous, on aura forcément notre place. Parce que c'est prévu pour accueillir autant de pèlerins. On est toutes hyper excitées, même si on n'a pas beaucoup dormi. Franchement, tout le monde chante derrière, c'est incroyable.
4: Un propos recueilli par Sébastien Berriot. Le pape Léon XIV poursuivra sa journée par une rencontre avec des fidèles malades ou en situation de handicap avant une autre rencontre très attendue ce soir avec 7 victimes de violences sexuelles de l'Église en France. Un rendez-vous organisé à huis clos. Choix regretté par Alain Esquer, cofondateur du collectif des victimes de Bétarame qui regroupe 200 victimes. La conférence des évêques de France a expliqué que cette option avait été fixée pour favoriser les échanges interpersonnels. Ils sont encore 160 pompiers engagé ce matin dans la lutte contre l'incendie qui s'est déclaré à Dompnac dans les Cévennes en Ardèche hier. Le feu est toujours actif, il était parti d'une châtaigneraie, il a parcouru 35 hectares. Une yourte a été détruite mais ce sont essentiellement des espaces forestiers et de végétation qui sont menacés. Les ravages des flammes associées aux canicules ont considérablement marqué l'été des Français. Plus de 260 rassemblements étaient organisés partout en France hier dans le cadre des marches pour le climat. La préfecture de police de Paris a recensé 3000 participants hier. Même chose à Rennes, ils étaient 10 000 à Montpellier. Des nuits festives qui se sont terminées en bain de sang dans deux villes sud-africaines. 17 personnes ont été abattues dans un bar de Johannesburg, dans un township situé près du Cap. Une autre fusillade sur un lieu de sortie nocturne a fait 10 morts. Et puis, Paul Sexas, ne lui parlait pas d'âge. 20 ans et déjà l'ambition de devenir champion du monde de cyclisme cet après-midi à Montréal. Et il y a une ouverture pour le Français en l'absence de Tadej Pogacar. Paul Sexas qui avait pris la médaille de bronze sur le contre-la-montre le week-end dernier. Le début de la course est prévu à 15h.
3: Merci beaucoup Paul Dansin-Spinelli. On retourne tout de suite à Lourdes.
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0: Bonjour à tous, bonjour à toutes et bienvenue sur Saint-Pierre-et-Miquelon, la première Couleur Week-end, ça démarre maintenant. C'est Andrea, côté technique, Alix à l'animation. On est ensemble de 7h à 13h avec une petite coupure d'une heure pendant la messe dominicale. Ce sera à 10h30 jusqu'à 11h30. Très heureux de vous accompagner en ce dimanche. La météo va être mitigée, ciel nuageux, température mine de rien assez correcte. Il fait pas si froid que ça déjà ce matin à cette heure-ci. Je vous souhaite à tous de passer une agréable matinée à l'écoute de la première, une matinée qu'on va essayer de vous rendre sympathique avec de la musique. Ça commence par Georges Brassens, Les Quatre Bacheliers.
1: Nous étions quatre.

Le coup de soleil, Richard Cocciante. Tiens, ici, on prenait des nouvelles de Céline Dion. Elle donnait hier soir le 7e concert de sa longue série de 16 concerts qui va s'étaler jusqu'au 17 octobre prochain. Et on peut dire une chose, c'est que ça tient. Elle va bien, Céline Dion. Elle fait un beau retour sur scène. Ça se passe à la Défense Arena. Maintenant, on appelle ça la Plénitude Arena à Paris, à Nanterre. Céline Dion qui s'est fait connaître dans la francophonie en 1982, bien après qu'elle ait débuté sa carrière. Elle se fait connaître grâce à son 3e album avec une chanson. Elle s'appelle « D'amour ou d'amitié », sortie, je vous le disais, en juillet 1982. Elle a cartonné. En janvier 83, Céline Dion a représenté le Canada comme révélation de l'année au marché international de l'édition musicale. Et on peut dire qu'une chose, c'est que ça a tellement marché qu'elle s'est retrouvée sur les plateaux télé en France, notamment celui de l'émission Champs-Élysées, présentée par Michel Drucker. Quand on passait par là, ça veut dire qu'on était une star. Michel Drucker nous a fait découvrir de nombreuses personnalités, de nombreux artistes, dont Céline Dion, qu'on écoute avec son premier tube bien connu dans la francophonie, « D'amour ou d'amitié ».

0: C'est des journées qui doivent se renouveler à chaque fois et on passe un bon moment.
1: C'est une belle initiative.
0: Une belle initiative et puis par rapport à la thématique, c'est vraiment sympa.
2: C'est une belle initiative aujourd'hui de cet élan de solidarité qu'on peut apercevoir sur le terrain de Wouliba Bridge. Il y a énormément de monde, donc je pense que c'est l'appel à cette solidarité a été entendu au fin fond de la Polynésie.
3: Un chien doit être considéré et respecté. Pourtant, beaucoup sont encore victimes de négligence ou de maltraitance. La journée Tahiti Uri Days, organisée à Pire, a été justement l'occasion de rappeler les bons gestes et les responsabilités des propriétaires. Une journée pour mieux comprendre son animal et surtout mieux le traiter, nous explique Gilles Togdou.
4: L'objectif, c'est que les chiens puissent se croiser sans réagir.
5: Ils étaient près d'une centaine de propriétaires accompagnés de leurs compagnons à quatre pattes. Hier, à la journée Uri Day, organisée dans les jardins de la mairie de Pire, du berger au bichon, en passant par de nombreuses autres races, il y avait pour tous les styles. Une journée qui a fait déplacer beaucoup de monde, ambiance et rencontres avec des propriétaires de chiens.
6: C'est comme nos enfants, c'est notre bébé, quoi.
7: Vous avez combien de chiens?
8: Trois, mais là, ici avec nous, elle toute seule.
7: Okay. Et les deux autres? Ils sont où?
8: Avec mes parents alors.
6: On s'occupe d'eux, on les aime et on les chérit. Hein. Tous les jours on la sort, on la promène et tout, on la voit heureuse. Elle dort avec nous tous les soirs.
7: Femelle ou mâle?
8: Femelle.
7: Pas trop jalouse des fois?
8: Ah si, carrément. Hein. Elle, quand je m'approche de lui, elle est jalouse. Hein. Mais bon, ça va, ça. Tant que c'est qu'elle, ça me va.
9: Cette race de chiens-là, ouais, ils sont très actifs. Hein. Il faut qu'il fait quelque chose. Non, normalement, lui, en club, je fais le ring. Et quelquefois, les démonstrations d'obéissance et d'agilité.
7: Le ring, c'est quoi?
9: C'est plus du mordant, hein, avec l'homme assistant. Et en fait, c'est une discipline, c'est une autre discipline que l'obéissance. Hein. C'est deux disciplines différentes. Hein.
5: Un chien qui aboie constamment, qui creuse des trous dans le jardin ou qui disparaît plusieurs jours de la maison, ces comportements ont une explication. Marcel Kwang est maître chien et agent de la police municipale de propriété, affecté à l'unité rapide et d'assistance cynophile.
10: Chaque fois que je rentre chez moi, tous mes chiens ils aboient. Le temps que le portail il s'ouvre et se ferme. Ensuite, ils arrêtent d'aboyer. Donc en fait, c'est un conditionnement qui se sont fixés eux-mêmes. Par contre, tu as des autres chiens qui vont aboyer pour signaler la présence de quelqu'un. Ou au niveau problème comportement, ben, y a une feuille qui tombe, ils vont aboyer. Il y a une mouche qui passe, ils vont aboyer. Voilà. Tout ça, ça fait partie du chien.
7: Est-ce qu'on peut prendre un chien à aboyer quand il le faut?
10: Oui. Comme on peut apprendre un chien à ne pas du tout aboyer en situation réelle, notamment en police.
7: Un maître, il doit être autoritaire, il doit être comment, diplomate, à la fois les deux.
10: Il faut être autoritaire, diplomate. Et aussi, il faut surtout aimer son animal et le comprendre. C'est pas parce qu'un chien fait une bêtise qu'il faut le corriger constamment.
5: Laisser son chien divaguer ou abandonner peut vous exposer à une contravention. Pour faire face à la divagation des animaux, les communes de Plainvia et de Paria se sont associées pour mettre en place une structure d'accueil commune à travers le syndicat intercommunal de la fourrière animale, le SIGFA. Antaï Imer est le directeur général des services du SIGFA.
11: Première fois, il va y avoir de la prévention, de l'information. Et puis, si ça continue, on fait une capture et on met l'animal en fourrière.
7: Une amende, c'est combien?
11: Dans les 4000 francs pour divagation, c'est quand même élevé. Donc, je vous encourage vraiment à garder votre animal à la maison. Si vous le nourrissez bien, s'il est abrité, s'il a de l'eau, si vous jouez avec lui, il va rester à la maison. Il ne va pas aller fouiller les poubelles chez le voisin. À partir du moment où on va prendre soin de son animal, bah, il ne va pas aller dans la rue, il ne va pas causer de troubles à l'ordre public.
5: Le syndicat intercommunal de la fourrière animale de Plainvia et Paria accueille actuellement près d'une dizaine de chiens, dont ses locaux, des animaux que vous pouvez bien évidemment adopter si vous le souhaitez.
12: Polynésie la première, 7h12, la suite du journal Titawadoum.
3: Près de 200 rameurs réunis pour Ina Porehau, la fille de Stanley Paillé et Onaku Ellis, décédée à la naissance il y a un an. Des débutants plus aguerris, tous ont ramé en sa mémoire, mais aussi pour tous les enfants partis trop tôt. Une journée chargée d'émotions. Des mamans témoignent au micro de Leïna Tétouanoui.
13: Moi aussi, j'ai perdu mon petit bébé en avril. Donc, je suis venue au mémorial Ina Porehau en hommage à mon bébé, mais aussi à tous les autres enfants partis trop tôt.
14: C'est toujours difficile aujourd'hui?
13: Ah oui, bien sûr, d'autant plus que ça fait pas encore un an. Mais je pense qu'on va jamais guérir de cette blessure et que juste le temps apaisera les choses, mais la blessure sera toujours là. D'ailleurs, on remercie Onaku et Stanley pour cette initiative parce que c'est vrai qu'en tant que parent d'un ange, on aimerait que sa mémoire soit honorée. honorer, qu'on l'oublie jamais en fait.
0: On est là pour la raison que Stanley a organisé cette course en honneur de leur fille Inapureho et en même temps pour tous les enfants décédés, dont notre fils Mouého, qu'on voulait faire hommage. Il faudrait mettre en place des courses comme ça plus souvent pour les familles. Voilà, on n'a pas l'occasion de vivre le Baha en dehors des entraînements et tout. Et là, ça nous fait permettre de venir en famille.
1: Vous avez perdu votre fils, ça fait combien de temps maintenant?
0: Là, ça va faire, on est entré dans la troisième année. Toujours aussi difficile et heureusement qu'il y a des moments comme ça où on peut se permettre de se souvenir encore, malgré son départ. Trop tôt, moi je dis trop tôt. Il avait encore la vie, mais c'est comme ça. La maladie a pris le dessus.
3: À Marina, 20 jeunes de 8 à 12 ans ont enfilé les gants pour découvrir le poste de gardien de but, une initiative gratuite destinée aux enfants des quartiers prioritaires pour apprendre, prendre confiance et pourquoi pas rejoindre un club. Parmi les plus jeunes, Liam et Unai, 8 ans, au micro de Laïna Tétouanoui.
15: On a fait l'école de gardien de but, on a fait aussi un match, on a fait des slaloms, on a fait, genre il y a des coupelles là. On avance, on retourne vers, on vient vers l'arrière. Après, il y a des autres coupelles à la droite. Après, on re-avance. Donc après, on fait des chassés. Moi, comment on n'avait pas assez d'argent pour m'inscrire dans un club à Isfinus? D'abord, maîtresse nous a donné un mot de l'école des gardiens de but. Donc, comme j'avais pas de poste ni de club, donc j'ai choisi d'être gardien. Même si j'aime pas ce poste, donc j'ai quand même choisi de faire ça.
16: J'aime bien le foot parce que mon père il joue au foot et j'aime bien le regarder et jouer un petit peu avec mon père. Bah depuis que je suis ici, bah j'aimais bien le foot. Bah j'aime bien dribbler, j'aime bien me fatiguer et j'aime bien mettre des buts et gagner.
3: Un bain de culture à présent avec la deuxième édition du concours Anu Ihitumu au marais Aruro. Vivo, percussions traditionnelles, les chants, mais aussi danse tahitienne. Ce concours rassemble des jeunes à partir de 6 ans. Kaline Lienard a promené son micro.
17: Teo teo vau ito ugeo. Teo teo vau ito uhenua.
18: Le plus stressant, c'est en solo, parce que tu dois gérer ton impro. Alors que là, en groupe, tu as une choré assez fixe. Et la seule chose qui est stressante, c'est plutôt le temps, le sol, etc.
19: C'est vraiment un bel événement, quoi. Sa particularité, c'est vraiment la prise de parole en Rio Tahiti. Puis ce matin, c'est merveilleux de voir tous ces enfants.

0: Hier soir, une femme de 45 ans a été renversée par un fourgon au niveau du skatepark peu avant 19h, coincée sous le véhicule. Elle a été désincarcérée par les pompiers. Consciente, elle souffre d'une double fracture du fémur. Jessica Mou, 31 ans, sacrée Miss Dragon 2026. La candidate numéro 3 a décroché la couronne hier soir dans les jardins de la mairie de Papeete. Une soirée placée sous le signe de la culture chinoise et de la féerie, avec pour thème la nuit d'automne enchantée. Et puis dans une heure et demie, 733 grands électeurs choisiront les deux futurs sénateurs polynésiens. 10 candidats sont en lice.
1: Merci Titawa pour notre journal Maruru Maite de nous écouter sur Polynésie la première. Et surtout, on te retrouve tout à l'heure à 8h. Prochain point sur l'actualité, c'est à 7h30 avec notre ami Abinirat Matahotua.
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1: Le Grand Réveil sur Nouvelle-Calédonie, la première, il est 6h20. Vous savez, on aime prendre soin de vous. C'est pour ça qu'un petit peu plus tard dans la matinée, il y aura la rubrique 2 minutes pour votre santé présentée par l'exceptionnelle Léa Gilibert, bien sûr. Mais tout de suite, eh bien, on va parler de santé également, mais cette fois-ci en compagnie de CG et de son info pratique. Vous le savez, ou peut-être pas encore, mais la grippe a fait son retour en ce moment en Nouvelle-Calédonie. Par conséquent, eh bien, elle nous parle de la vigilance à propos de la grippe dans son info pratique du jour.
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3: Le gouvernement de la Nouvelle-Calédonie appelle à la vigilance. Une reprise de la circulation de la grippe est observée sur le territoire depuis la mi-août. La détection de nouveaux cas, associée à la hausse des virus respiratoires, conduit le gouvernement, via la DAS, Direction des Affaires Sanitaires et Sociales, à renforcer la vigilance et à rappeler l'importance de la vaccination ainsi que des gestes réflexes pour protéger les personnes les plus fragiles et limiter la transmission. La grippe peut entraîner des complications graves, notamment chez les personnes de 65 ans et plus, les personnes atteintes de maladies chroniques ou immunodéprimées, les femmes enceintes et les jeunes enfants, particulièrement ceux de moins de 2 ans. Les signes les plus fréquents sont de la fièvre, une fatigue intense, des courbatures, des maux de tête et de la toux. La vaccination aide à réduire le risque de formes graves. Elle est particulièrement recommandée aux personnes de 65 ans et plus, aux femmes enceintes et aux personnes présentant certaines maladies chroniques. Si vous êtes concerné et n'avez pas encore été vacciné contre la grippe cette année, parlez-en à un professionnel de santé. Pour votre santé et celle de vos proches, adoptez les bons réflexes. Portez un masque si vous avez des signes de grippe ou si vous devez être en contact avec d'autres personnes, notamment dans les lieux clos, les transports, les structures de santé. Respectez également les consignes de port du masque affichées dans les lieux de soins. Lavez-vous régulièrement les mains avec de l'eau et du savon ou une solution hydroalcoolique. Limitez les contacts lorsque vous êtes malade, en particulier avec les bébés, les personnes âgées et les personnes fragiles. Reportez les visite jusqu'à votre rétablissement. Saluez sans contact physique avec un sourire ou un signe de la main. Toussez et éternuez dans votre coude ou dans un mouchoir à usage unique à jeter immédiatement après utilisation. Aérez régulièrement les pièces à la maison comme au travail. En cas de problème de santé, consultez en priorité votre médecin traitant ou rendez-vous dans un centre médico-social. Demandez conseil à votre pharmacien ou à un professionnel de santé accessible sans rendez-vous. Évitez les urgences de l'hôpital, sauf en cas de grave complications ou sur recommandation d'un professionnel de santé. Le récap est déjà dispo sur le groupe Les Infos Pratiques d'NC La Première. À demain.
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1: La première, il est 6h23. Tout de suite, on va retrouver celui qui nous a manqué pendant plus de 3 mois. Je parle bien évidemment de Philippe Bernard qui arrive tout de suite pour l'Inforoute. Philippe, bonjour.
7: Oui, bonjour Robin, bonjour à toutes, bonjour à tous. Heureux de vous retrouver sur les ondes d'NC La Première concernant l'Inforoute. Un grand merci à Xavier qui m'a remplacé pendant ces 3 mois. Alors, ce que je peux vous dire, c'est que pour ce début, eh ben écoutez, ça roule encore entre guillemets correctement. Alors pas de soucis, bien sûr, sur la rue Yekaoué pour l'instant, sur la route express du Mont d'Or. Nous notons déjà quand même un bon petit ralentissement quand même à l'approche de Kenouine, à la sortie de la Save Express, en direction du rond-point Berthelot. Rond-point Berthelot où ça commence un petit peu à ralentir, mais ça s'écoule bien ensuite en direction du centre-ville. Sinon partout ailleurs, eh ben écoutez, pour l'instant, je dis bien pour l'instant, ça peut changer à tout moment, eh bien ça s'écoule correctement. Voilà ce que l'on pouvait dire concernant ce tout premier point route, mon cher Robin.
1: Eh bien, Philippe, merci beaucoup. C'est Dylan. Robin est à la technique. Il vous remercie également. Il n'y a pas de souci. On vous retrouve un petit

0: petit peu plus tard dans la matinée, vous pourrez continuer de nous tenir informés de l'état de la circulation. Mais pour l'heure, eh bien, on va avancer en musique avec Tiken Jafakoli et son titre Tonton d'Amérique. Et puis, juste après ça, ce sera bien évidemment le journal de la rédaction sur Nouvelle-Calédonie, la première, en vous souhaitant une très belle journée.
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3: Population de Futuna, vous êtes agréablement conviés à venir faire un tour au marché de Fatua pour découvrir nos mets traditionnels sur l'alimentation saine ainsi que les divers produits locaux qui seront exposés, surtout pour voter votre stand préféré ou votre panier garni. Fin donc de ce premier appel de votre page communiquée pour ce matin. Prochaine édition tout à l'heure avec Nil et Tessie.

0: Il est 7h30 à Wallis et Futuna, 6h30 à Nouméa. Tout de suite, les informations de NC La Première.
1: Le journal de la rédaction qui nous est présenté par Alix Madec. Alix, bonjour.
2: Bonjour Dylan, bonjour à toutes et à tous. La cour d'appel de Nouméa doit se prononcer aujourd'hui sur l'avenir du Wadjabé. La juridiction a été saisie par le parquet de Nouméa qui conteste le nouveau délai accordé en septembre à l'hôtel de Lifou par le tribunal de commerce. Les journées nationales d'action contre l'illettrisme se poursuivent avec une exposition et une projection débat aujourd'hui au Mont d'Or. Près d'une personne sur cinq est concernée par l'illettrisme localement. Pour en parler, Stéphanie Cano, membre du collectif de pilotage de l'illettrisme en Nouvelle-Calédonie, est notre invitée. Dans l'Hexagone, le pape Léon XIV poursuit sa visite. Il est à Lourdes et a décidé de rencontrer et d'échanger avec 7 victimes de violences sexuelles perpétrées au sein de l'Église. Et puis la 5e édition de l'événement autour de la cybersécurité à Kagou, de retour jeudi à Nouméa. Parmi les objectifs du rendez-vous, susciter des vocations et recruter des talents dans le domaine. Une décision très attendue doit être rendue aujourd'hui à Nouméa pour le Wadjabé. La cour d'appel doit se prononcer sur l'avenir de l'hôtel de Lifou après avoir été saisie par le parquet de Nouméa. Les explications de Théo Roubi.
3: C'est le parquet de Nouméa qui a saisi la cour d'appel. Il conteste le délai accordé au Wadjabé, l'hôtel de Lifou en redressement judiciaire. Début septembre, le tribunal de commerce avait accordé un nouveau délai à l'établissement. Le Wadjabé est placé en redressement judiciaire depuis juin 2025, avant même son ouverture au public. À l'époque, il affichait une dette de plus de 1 milliard de francs. À sa décharge, il s'est confronté à la période Covid, à la crise économique et surtout au blocage de l'aérodrome depuis mars 2026. Mais l'argent public entre en compte dans cette affaire et le luxueux projet porté par la province des îles en a déjà coûté beaucoup. Sa construction est estimée à 5 milliards de francs, financés en grande partie par la province donc, mais aussi l'emprunt et les dispositifs de défiscalisation. L'enjeu ce matin, c'est de savoir si la cour d'appel va suivre le parquet garant de l'intérêt général. Si les juges considèrent que le redressement est impossible, la liquidation de l'hôtel pourrait même être prononcée.
2: Une nouvelle hausse des prix des carburants prévue à partir de jeudi. Le gasoil va prendre près de 10 francs par litre pour atteindre 190 francs 40. Quant à l'essence, son prix augmente de 3 francs pour passer à 182 francs 40 le litre. Une hausse liée notamment aux tensions sur les marchés pétroliers internationaux. René Ferré, directeur général des services pétroliers en Nouvelle-Calédonie.
4: C'est toujours les mêmes problématiques. Hein. Vous avez les Dents d'Ormuz qui est bloqué. En fait, il n'y a rien de nouveau sur le soleil. Hein. Il y a eu une détente à un moment donné qui était complètement artificielle. Parce qu'en fait, l'économie occidentale a beaucoup tapé dans les stocks stratégiques qu'ils avaient dans leur pays. Mais les tensions sont toujours restées. Les Dents d'Ormuz n'ont jamais été ouvertes. Et même si à un moment donné, ça va se calmer, etc. Sur le terrain, ce n'est pas du tout le cas. Et après, là, on est dans un monde qui spécule. En fait, on va dire les choses comme elles sont. Où les gens spéculent sur une interprétation qu'ils font des faits. Et malheureusement, la spéculation, après, est rattrapée aussi par la réalité. Et aujourd'hui, la réalité, c'est qu'il nous manque X millions de barils par jour. On pourra équilibrer la demande au niveau mondial. Et ça ne changera pas. Mais ce n'est pas demain que ça va changer. Ça fait plusieurs mois que je dis que la crise énergétique est devant nous, elle n'est pas derrière nous. Le mois de novembre va monter aussi, ça c'est sûr. Je ne sais pas dans quelle proportion, parce que la référence, c'est le mois de septembre pour nous. Donc on n'a pas fini encore le mois de septembre, mais le mois de novembre, il va être encore à la hausse.
2: Des propos recueillis par Coralie Cochin.
1: À Koumac, la foire agricole a tenu ses promesses ce week-end malgré les feux et la sécheresse.
2: Selon la première estimation des organisateurs, environ 16 000 visiteurs se sont déplacés pour l'occasion sur l'événement avec ses plus de 1000 animaux exposés et 300 stands. Parmi les sujets largement évoqués pendant ces trois jours, la sécheresse. Et pour y faire face, les professionnels travaillent d'ores et déjà sur le sujet. Guy Monvoisin, président du syndicat des éleveurs de Nouvelle-Calédonie.
5: On a par exemple la collectivité publique, le gouvernement et l'agence rurale on a remis en place une commission sécheresse pour essayer de pallier un peu au déficit qui va manquer. Parce qu'on ne peut pas... Un éleveur, on sait aujourd'hui, on sait passer un mois de sécheresse, deux mois de sécheresse, via même trois mois. On a l'habitude, comme vous venez de nous dire, ça fait 15 ans qu'on subit ça. Mais quand on vous prédit des périodes de temps tendues, comme il semblerait que ça va être, on ne peut pas, n'importe quel éleveur normalement constitué, il ne peut pas stocker six mois de nourriture pour des animaux. Donc on est obligé de refaire de voir où on va pouvoir irriguer, où on va pouvoir récolter du foin, où il en reste. Donc ça va être un peu des difficultés, mais il va falloir qu'on fasse avec. Avec le gouvernement, on a justement essayé de répondre à ces deux questions. On a dit qu'il faut répondre à l'urgence, parce que si ça continue, il va falloir qu'on trouve les moyens dans les zones qui peuvent être encore irrigables, ou dans les zones où il y a du foin, parce qu'il faut que les zones elles soient irrigables encore en plus. Donc ça, c'est de répondre à l'urgence, mais on va profiter de cette occasion pour essayer de mettre un système qu'on va pérenniser justement, parce qu'on risque de connaître ces épisodes peut-être de plus en plus fréquemment.
2: Guy Monvoisin était l'invité de votre journal télévisé hier soir et répondait à Steven Hippat. Le Lonely Planet classe la Nouvelle-Calédonie dans les 50 meilleures destinations au monde. Un gros coup de pub pour le territoire, mais pouvons-nous tenir le rang? Entre les problèmes d'Aircal, d'Air Calin, les hôtels en crise, la Nouvelle-Calédonie peut-elle espérer accueillir plus de touristes? Vos avis sont attendus ce matin à 7h15 dans votre émission interactive. C'est vous qui faites l'actu au 258-258.
6: Les journées nationales d'action contre l'illettrisme se poursuivent chez nous cette semaine.
2: Sur le territoire, près d'une personne sur cinq est concernée. C'est le cas d'Alice, une Calédonienne de 47 ans. Il y a un peu plus de deux ans, elle a poussé les portes de la Croix-Rouge pour l'aider à réapprendre à lire et à écrire. Le reportage de Coralie Cochin.
7: Alice a grandi à Marais. Pour elle, l'école n'a rien d'un long fleuve tranquille. Elle arrête en cinquième avec certaines bases qui lui manquent cruellement en français.
8: Lire, je connais un peu, mais écrire, j'ai du mal parce que je confonds, par exemple, mère, M-E-R-E, et mère, M-E-R. Et c'est ça que j'ai du mal à écrire.
7: Ces difficultés à écrire la pénalisent au quotidien, que ce soit pour trouver un emploi ou faire de simples démarches administratives. Alors un jour, Alice se décide à reprendre des cours auprès de bénévoles de la Croix-Rouge.
8: J'ai commencé à lire, écrire, bien prononcer, confiance en soi. J'étais contente de continuer avec la Croix-Rouge. Ça m'aide. J'ai progressé beaucoup. On a sorti un livre et moi j'ai fait La nature et chère maman.
7: Odile Réquillard est la référente illettrisme à la Croix-Rouge. Comme pour beaucoup d'autres apprenants, elle a vu le changement chez Alice au fil du temps.
9: Ça met des barrières parce qu'on est sans arrêt en difficulté dans la société d'aujourd'hui qui passe tout par l'écrit. Et ces barrières, elles posent problème aussi socialement parce que les autres se moquent beaucoup. Du coup, on a l'impression qu'on n'est pas à notre place. C'est une des raisons pour lesquelles on se cache. Mais du coup, le travail qu'on fait avec toutes ces personnes permet justement de reprendre confiance en elles et de se dire que bon, elles ont des compétences et elles peuvent aller de l'avant comme les autres.
7: Désormais, Alice a un rêve, œuvrer à son tour pour les autres, en devenant pourquoi pas un jour bénévole elle aussi à la Croix-Rouge.
2: Et dans le cadre de ces journées nationales d'action contre l'illettrisme, une exposition et une projection débat avec la Croix-Rouge sont prévues ce soir au Petit Théâtre de Boulary, au Mont d'Or. Pour continuer à en parler, Stéphanie Cano, membre du comité de pilotage du collectif Illettrisme, est notre invitée. Bonjour et merci d'être avec nous. La dernière véritable enquête sur l'illettrisme sur le territoire date d'il y a plus de 10 ans. Pourquoi est-ce qu'il n'y en a pas eu depuis ?
10: Bonjour. Alors, effectivement, ce sont des chiffres qui datent aujourd'hui, mais il faut savoir que ce type d'enquête est très lourd à mettre en place. C'est un protocole assez conséquent, puisqu'on a des enquêteurs qui vont devoir réaliser des tests avec les personnes. Donc, il y a une certaine complexité logistique à mettre en place et puis des budgets qui se sont amoindris.

0: sont inclinés hier 4-1 face au Vanuatu. Ils ont encore un match à jouer contre les Fidji, justement demain à 18h, heure locale. Les filles, quant à elles, affronteront aussi les joueuses du pays hôte, mais ce sera mercredi à la même heure. Et puis retour dans votre grand angle de la rédaction ce matin sur la journée de la citoyenneté célébrée la semaine dernière. La résidence Les Pavillons d'Eugénie à Païta a organisé à sa manière cette journée du 24 septembre. Voici un extrait de ce grand angle avec Lindsay Falé-Lavaki, animatrice dans la structure.
1: Alors, la résidence a préparé pour les résidents du Bunia mélanésien. Il y a de la salade tahitienne, il y a des plateaux asiatiques, il y a du faïkaï wallisien, des boulettes javanaises, il y a de la pizza, il y a de la salade russe. En fait, il y a plein de choses à manger. Donc en fait, on sait très bien que les résidents, à cet âge-là, le seul plaisir qu'ils ont, c'est la nourriture. Donc à travers ces mets culinaires-là, oui, justement, on veut faire découvrir ou redécouvrir les sensations, le goût, par le plaisir gustatif.
0: Et voilà ce grand angle complet réalisé par William Lecrain à retrouver à 7h10. C'est la fin de ce journal. Merci de l'avoir suivi et merci à Robin Gorgel à la réalisation. Et la suite, c'est avec vous, Dylan.
2: Alix, merci à vous également. On retrouvera l'actualité à partir de 7h. D'ici là, nous prendrons.
3: Voilà donc pour les informations de NC, la première pour ce matin. Prochaines informations à partir de 10h, cette fois-ci avec la rédaction de Polynésie, la première. La suite de notre programmation musicale pour vous souhaiter un excellent lundi, un bon courage à vous qui êtes au travail à cette heure-ci. Heureux anniversaire à vous qui fêtez un an de plus ce 28 septembre et bonne fête au 26 Las du Fénois. Je vous propose ce son pour vous accompagner ce matin.

Encore une fois, cet avis de vent fort en cours à Wallis et Futuna pour ce lundi 28 septembre. La situation générale, l'anticyclone à 1025 hectopascal centré entre Kermadec et Tanga continue de renforcer le vent sur Wallis et Futuna. Le vent souffle de secteur sud-est de 35 à 45 km/h avec des rafales pouvant atteindre 65 km/h et la mer est forte. Les sorties en mer sont donc déconseillées. Soyez prudents en bord de mer, en particulier à marée haute pour Wallis. 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

7h57 sur Wallis et Futuna la première. C'est ainsi donc que se termine notre direct de ce matin. Merci encore une fois de votre fidélité. Restez avec nous, nos programmes continuent avec Fetou dès 8h dans Alafo'o. Je vous retrouve avec grand plaisir à partir de demain à 5h. Belle journée à toutes et à tous et à demain. 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

0: Zinedine Zidane, dont ce sera le deuxième match, ainsi que le milieu de terrain Eduardo Camavinga se sont prêtés à la traditionnelle conférence de presse d'avant-match. Jean-Pierre Blimaud a suivi pour nous ce rendez-vous.
1: Et deux hommes qui sont apparus très détendus, souriants, surtout Zinedine Zidane d'ailleurs, dans les coulisses de ce stade du Roi Baudouin où il a beaucoup été question d'Ousmane Dembélé hein, en l'absence de Kylian Mbappé, Ballon d'Or 2025. Eh bien, Ousmane Dembélé va devoir assumer beaucoup de responsabilités pour la suite de ce rassemblement où l'équipe de France va jouer quatre matchs. Hein. L'attaquant du PSG a d'ailleurs mis le brassard lorsque le Madrilène est sorti vendredi et Zinedine Zidane précise qu'il a ce rôle de capitaine même sans le brassard. Alors, rendant hommage aussi à son volume de jeu, ce qui pourrait lui permettre de jouer l'intégralité des quatre matchs du rassemblement, même si on ne le fera pas, glisse malicieusement Zidane, un sélectionneur très à l'aise, donc plaisantant même plusieurs fois, tout en mettant l'accent sur l'importance de ce match en Belgique, le plus important peut-être du rassemblement à ses yeux, surtout trois jours après le déplacement en Turquie, soulignant aussi le peu de temps qu'il a pour travailler. Zidane a également rappelé la nouvelle approche tactique des Bleus, faite de récupération précoce du ballon, de sa conservation. Je préfère, dit-il, que l'équipe court avec le ballon que derrière. Il a aussi rendu hommage à Ryan Cherki, dont il apprécie beaucoup la capacité de jouer entre les lignes et de trouver des passes incroyables. Hommage appuyé d'un sélectionneur qui débute, bien sûr, mais sûr de ce qu'il veut inculquer aux Bleus.
0: Et le coup d'envoi de France-Belgique, ce sera demain matin à 5h45. En attendant, il y a des matchs. Vous avez les résultats sous les yeux, Dylan ?
2: En effet, j'ai les résultats sous les yeux. On a donc l'Allemagne qui affronte la Grèce. Pour l'instant, le score est de 0-0 à 64 minutes de jeu. La Norvège qui court après le score face au Portugal pour 2-1. Et enfin, dans le dernier match, c'est l'Irlande qui mène 3-0 face à l'Israël. On a déjà joué 67 minutes de jeu.
0: On se donne rendez-vous demain pour la France.
2: Tout à fait, on se donne rendez-vous demain pour la France. C'est donc la fin de cette édition du journal. Mais Claire, on reste avec vous puisqu'on passe tout de suite au grand angle de la rédaction.
0: Avec la journée de la citoyenneté, c'était le 24 septembre, vous le savez, elle a été organisée aussi à la résidence Les Pavillons d'Eugénie à Païta. Un moment chaleureux où les résidents se sont réunis autour de bons petits plats apportés par les familles et rythmés par des danses wallisiennes. C'est le grand angle réalisé par William Lecrin.
3: Je m'appelle Lindsay Fallet-Lavaki, je suis l'animatrice des pavillons de génie. L'EHPAD qui se trouve à Païta, aux Trois-Vallées. Alors c'est une maison de retraite qui accueille 60 résidents, 40 personnes en unité ouverte et 20 personnes en unité protégée. On a déjà fêté cette fête l'année dernière, où ça a été simplement des danses qui ont été proposées de différents pays, où on a partagé un goûter. Donc là, on a voulu cette année pousser le bouchon un peu plus loin en organisant des repas autour du plaisir gustatif, en plus des groupes de danse. Alors c'est l'occasion de marquer justement la fête de la Nouvelle-Calédonie et aussi multi-ethnies. En fait, on a plein de résidents et comme de personnes du pays qui sont métissées. Donc pour nous, c'était important de marquer le métissage et aussi d'avoir une reconnaissance par rapport à toutes les ethnies de la Nouvelle-Calédonie. On a des Wallisiens, des Futuniens, des Mélanésiens, des Vanuatés, des gens des îles, des gens de métropole, de Tahiti, on a des gens de partout.
4: Je suis Stella Ngahetaou, je suis la femme de Pateïsé Ngahetaou, qui est le responsable président de notre association Fakanga Lungata'a. On est venu au pavillon de génie mettre un peu de soleil. Nos enfants veulent apporter de la joie, du soleil à tous ces résidents. Partager notre culture, la beauté de nos danses, la virilité de nos hommes et la tendresse, souplesse, la beauté de nos jeunes filles.
3: Alors, la résidence a préparé pour les résidents du Bunia mélanésien. Il y a de la salade tahitienne, il y a des plateaux asiatiques, il y a du faïkaï wallisien, des boulettes javanaises, il y a de la pizza, il y a de la salade russe. En fait, il y a plein de choses à manger. Donc en fait, on sait très bien que les résidents, à cet âge-là, le seul plaisir qu'ils ont, c'est la nourriture. Donc à travers ces mets culinaires-là, oui, justement, on veut faire découvrir ou redécouvrir les sensations, le goût, par le plaisir gustatif.
5: Je suis ici pour mon oncle Patita. C'est la journée pour les personnes des pavillons génie. Il y a des danses, il y a tout, des plats chauds, comme d'habitude. comme moi, par exemple, je présente avec toute ma petite famille pour mon oncle qui est toute seule.
6: J'ai mon papa qui est accueilli ici en journée. Oui, c'est important dans le sens, déjà, c'est la journée de la citoyenneté. C'est important d'être ici par rapport à nos vieux qui sont là, pour pas qu'on les oublie aussi. Que, voilà. Nous, la jeunesse, nous sommes à côté, on accompagne du mieux qu'on peut, on va dire.
2: Voilà donc pour ce grand angle signé William Lecrain. Il est 7h14. D'ici quelques instants, nous vous ferons vivre l'actualité. Ce sera votre programme interactif. C'est vous qui faites l'actu. Mais avant ça, petit rappel de votre bulletin météo du jour.
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2: À 7h15, l'heure pour nous de se faire un petit rappel de votre bulletin météo du jour. Et ce matin, eh bien, de bonnes averses persisteront sur le sud-est avec quelques passages plus faibles sur la pointe sud et aux Loyautés. Ailleurs, le soleil s'imposera largement. L'alizée de sud-est soufflera entre 10 et 15 nœuds et dépassera localement 15 nœuds sur la pointe sud-ouest et la pointe nord en fin de matinée. Cet après-midi, le soleil restera bien présent sur l'ouest. Ailleurs, les nuages seront nombreux avec des averses sur la chaîne qui déborderont vers la pointe nord. L'alizée se renforcera sur l'ouest entre 15 et 20 nœuds. Les températures atteindront 27 à 28 degrés sur l'ouest et resteront plus fraîches ailleurs entre 23 et 26 degrés. Et enfin, pour cette nuit, eh bien, les averses persisteront en début de nuit sur la pointe nord-est. Ailleurs, le temps sera plus sec et le ciel deviendra bien étoilé. Le vent soufflera de secteur est-sud-est à sud-est autour de 15 nœuds sur le nord-est et le nord des Loyautés et de 10 à 15 nœuds ailleurs. Quant aux températures, eh bien, elles resteront fraîches avec 11 à 15 degrés sur l'ouest à marée et 17 à 20 degrés partout ailleurs. Voilà donc pour ce petit bulletin météo de ce lundi 28 septembre. Il est 7h16. On vous souhaite un très bon début de journée. On avance tout de suite vers C'est vous qui faites l'actu.
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2: C'est vous qui faites l'actu, ça démarre tout de suite sur Nouvelle-Calédonie. La première, vous allez pouvoir nous appeler au 258-258. Ce matin, eh bien, on parle du Lonely Planet qui classe la Nouvelle-Calédonie dans les 50 meilleures destinations au monde. Un gros coup de pub pour le Caillou, mais pouvons-nous vraiment tenir le rang? Entre les problèmes d'air câlin, les hôtels en crise, la Nouvelle-Calédonie peut-elle espérer accueillir encore plus de touristes? En attendant justement vos avis et commentaires à propos de cette question, vous pouvez nous joindre bien évidemment au 258-258. Anne-Claire.
0: Mais oui, comment récupérer des touristes? C'est une vaste question. Est-ce que la Calédonie en est capable? Parce que c'est vrai qu'on est loin des 125 097 visiteurs, très exactement, de 2023. Pour en attirer, les arguments sont dans les paysages, bien sûr, mais aussi dans les services, dans les infrastructures, dans les loisirs et dans la visibilité. Alors le Caillou peut donc compter sur le coup de projecteur mis par le Lonely Planet. On l'a appris la semaine dernière. Et c'est Marie-Gwenaëlle Goé qui nous en faisait une présentation sur les réseaux sociaux. Écoutez-la.
12: La Nouvelle-Calédonie fait partie des 25 pays recommandés de Lonely Planet. Le tourisme remonte petit à petit la pente. Voici ce que l'on sait. Déjà, Lonely Planet, c'est quoi? Il s'agit d'un guide de voyage suivi par plus de 60 millions de personnes dans le monde entier par an. Rien que le mois dernier, le site a cumulé plus de 400 000 visiteurs français. En bref, c'est une référence pour préparer un voyage à l'étranger. Mais comment la Nouvelle-Calédonie s'est-elle retrouvée dans ce classement? En fait, tout est parti d'un travail quotidien que fait Nouvelle-Calédonie Tourisme auprès d'organismes comme Lonely Planet pour recommander la destination.
13: La rédactrice en chef de la partie Océanie du guide a pu venir en Nouvelle-Calédonie en décembre 2025.
12: La rédactrice en question, c'est elle, Jessica Lockhart, qui a déclaré avoir été impressionnée quand elle est venue au pays. Des propos appuyés par les chiffres, comme le flux touristique

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Voilà, 8h22 minutes sur les ondes de Wallis et Futuna la première. Bonjour à tous, merci de nous rejoindre à cette heure-ci. Nous poursuivons donc avec nos ventes pour ce matin. Alors nous avons ici une Kia Sorento de fin 2011 avec au kilométrage 87

7300 km au compteur. C'est un véhicule qui roule tous les jours et qui est tout équipé. Ses quatre vitres électriques fonctionnent, son intérieur est très propre, quelques travaux à prévoir. Nous la vendons dans son état, le prix à voir avec son propriétaire. Mais pour en savoir plus, vous avez ce numéro de téléphone à joindre pour plus d'informations, le 82 34 06. À noter donc le 82 34 06 pour avoir plus d'informations en ce qui concerne cette Kia Sorento qui est à vendre au prix à voir donc avec le propriétaire. Très bon état en général, quelques travaux à prévoir, mais qui roule. Voilà donc en ce qui concerne la vente de cette heure-ci. À noter si vous avez des ventes comme celui-ci, comme celle-ci, pardon. Des produits locaux également, des ventes de plats. Vous pouvez nous appeler au 72 25 26 ou nous écrire via notre page Facebook Wallis et Futuna la première. 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
5: Bonjour à toutes et à tous, nous sommes le lundi 28 septembre, il est 7h30, vous écoutez Nouvelle-Calédonie, la première. Tout de suite on retrouve le journal de la rédaction présenté par Alix Madec. Alix, bonjour.
6: Bonjour Dylan, bonjour à toutes et à tous. Les journées nationales d'action contre l'illettrisme se poursuivent cette semaine sur le territoire avec une exposition et une projection débat aujourd'hui au Mont d'Or. Près d'une personne sur cinq est concernée par l'illettrisme localement, un sujet qui est encore tabou. Le prix des carburants va encore augmenté à partir de jeudi, une hausse qui pèse sur la consommation des Calédoniens. Ils ont modifié pour certains leurs habitudes et réduit leur passage à la pompe. Et puis l'avenir du Wadjabé en question aujourd'hui, la cour d'appel doit se prononcer. Elle a été saisie par le parquet de Nouméa qui conteste le nouveau délai accordé au début du mois par le tribunal de commerce à l'hôtel de Lifou. Aujourd'hui, l'ampleur de l'illettrisme sur le territoire, selon les chiffres régulièrement cités, près d'un Calédonien sur cinq serait concerné. Mais ces données commencent à dater. La dernière véritable enquête remonte à plus de 10 ans. Un indicateur tout de même, grâce aux journées Défense et Citoyenneté, on dispose d'une photographie plus précise concernant la jeunesse. Or, les résultats montrent de fortes disparités entre les jeunes Calédoniens suivant leur lieu de résidence. Les explications de Coralie Cochin.
7: En 2017, les tests réalisés lors des journées Défense et Citoyenneté montraient que 26% des jeunes étaient en difficulté de lecture en province sud. C'est beaucoup, mais c'est nettement moins qu'en province nord, où le taux grimpe à 46%, ou encore dans les Loyautés, où il atteint 54%. Autrement dit, dans la province des Îles, plus d'un jeune sur deux rencontrait des difficultés de lecture. Les communes où les jeunes en situation d'illettrisme sont les plus nombreux sont Lifou, Marais, Ouvéa, Canala, Poum, Bélep, Puébo ou encore Yengen. À l'échelle de toute la Calédonie, cela fait un taux de 31% de jeunes qui avaient des difficultés de lecture en 2017. Mais les données plus récentes sont moins alarmantes. En 2023, 12% des jeunes calédoniens étaient considérés en difficulté, un niveau désormais très proche de la moyenne française à 11,8%. Mais attention à ne pas se réjouir trop vite, le protocole des tests a changé depuis 2019, ce qui empêche de mesurer précisément l'évolution du taux d'illettrisme chez nos jeunes calédoniens.
6: Dans le cadre de ces journées nationales d'action contre l'illettrisme, une exposition et une projection en débat avec la Croix-Rouge sont prévues ce soir au Petit Théâtre de Boulary au Mont d'Or. Un sujet qui est encore tabou localement, comme l'indique Stéphanie Cano, membre du comité de pilotage du collectif illettrisme sur le territoire.
8: Ça reste encore tabou puisqu'on a du mal à identifier les personnes qui sont en situation d'illettrisme. Comme le disait Odile Riquillard dans le reportage, ce sont des personnes qui se cachent, même en contexte professionnel. Quand on sait qu'on a 8 personnes sur 5 en situation d'illettrisme, on a forcément chacun et chacune dans nos entourages, dans notre entourage, des personnes qui sont concernées par cette situation. Donc, ce sont des personnes qui ne viennent pas à nous. Et donc, il faut réussir à affiner un petit peu ce repérage pour pouvoir mieux accompagner par la suite.
5: Une décision très attendue doit être rendue aujourd'hui à Nouméa pour le Wadjabé.
6: La cour d'appel doit se prononcer sur l'avenir de l'hôtel de Lifou après avoir été saisie par le parquet de Nouméa. Les explications de Théroubi.
9: C'est le parquet de Nouméa qui a saisi la cour d'appel. Il conteste le délai accordé au Wadjabé, l'hôtel de Lifou en redressement judiciaire. Début septembre, le tribunal de commerce avait accordé un nouveau délai à l'établissement. Le Wadjabé est placé en redressement judiciaire depuis juin 2025, avant même son ouverture au public. À l'époque, il affichait une dette de plus de 1 milliard de francs. À sa décharge, il s'est confronté à la période Covid, à la crise économique et surtout au blocage de l'aérodrome depuis mars 2026. Mais l'argent public entre en compte dans cette affaire et le luxueux projet porté par la province des îles en a déjà coûté beaucoup. Sa construction est estimée à 5 milliards de francs, financée en grande partie par la province donc, mais aussi l'emprunt et les dispositifs de défiscalisation. L'enjeu ce matin, c'est de savoir si la cour d'appel va suivre le parquet garant de l'intérêt général. Si les juges considèrent que le redressement est impossible, la liquidation de l'hôtel pourrait même être prononcée.
6: Plus 10 francs pour le litre de gasoil et plus 3 francs pour l'essence. Préparez-vous à une augmentation des prix du carburant à partir de jeudi. Cette hausse commence à peser sur la consommation des Calédoniens. Face à des carburants plus chers, les automobilistes semblent avoir modifié leurs habitudes et réduit leur passage à la pompe. Une évolution que constatent directement les professionnels du secteur. René Ferré, directeur général des services pétroliers en Nouvelle-Calédonie.
3: Déjà, la consommation de 2026 est bien inférieure à 2025, mais ça s'est accéléré, en particulier sur le deuxième trimestre. Là, on n'a pas tous les chiffres du troisième trimestre, mais on voit bien que la consommation baisse, parce que les gens, en fait, en période moyenne, payent des plats complets, quoi. Donc, je suppose que les gens roulent moins. Et puis, après, il y a aussi les situations de nos territoires. Il y a un sajouté là-dessus. Hein. L'économie est loin d'être repartie sur le territoire. Même si on parle de prémices de relance, nous, on ne voit pas dans la consommation de carburant.
6: Dans l'Hexagone, à présent, la visite du pape se poursuit. Et c'était une étape très attendue à Lourdes. Léon XIV a rencontré à huis clos 7 victimes de violences sexuelles dans l'église catholique. Une rencontre à huis clos, mais à l'issue, 5 des 7 victimes ont témoigné. Le Valentin Dunat pour France Info.
10: En effet, d'abord, première information, l'échange a duré beaucoup plus longtemps que prévu. Il était censé durer 1 heure, il a finalement duré 2 heures. Et l'autre information, c'est qu'ils ont passé finalement chacune de ces victimes un quart d'heure, toute seule, avec le pape, pour raconter leur histoire, mais c'est la principale information pour ne pas masquer le caractère systémique de ces violences qu'a reconnu le pape, qui a mis en avant le travail qui a été effectué en France ces dernières années. À l'instant, par exemple, une des victimes de l'école de Bétarame, qui est à côté de Lourdes, Jean-Marie Delbos, vient de déclarer qu'il estime qu'il sait désormais que le pape a entendu et qu'il y a derrière un engagement. Autre discours il y a quelques secondes également pour dire « Nous avons été abusés et nous savons quand on est écouté ou quand on abuse de nous et nous estimons que le pape nous a écoutés et qu'il veut s'engager sur cette question des violences sexuelles commises au sein de l'Église, que le travail va être très long. » Mais la principale information, c'est que ce qui pouvait être considéré comme un coup de com' de la part de pape, du pape, de l'Église et du Vatican, se révèle finalement cet échange bien plus fructueux, finalement. C'est en tout cas ce que sont en train de déclarer 5 des 7 victimes.
5: À Nouméa, le rendez-vous cybersécurité de l'année est de retour jeudi pour une 5e édition.
6: Sur le thème Océan Steampunk, 20 000 lieux sous les mers, le Hackagou réunira au moins 80 équipes, soit plus de 200 joueurs pour un grand défi de cybersécurité où il leur faudra résoudre des challenges et déjouer des failles pendant 3 heures. Cette année, plus encore que les autres, l'événement a séduit un public plutôt jeune. Laurent Rivaton à l'initiative du Hackagou, membre du cluster numérique OpenNC.
11: Cette année, oui, il y a vraiment un engouement du milieu scolaire pour le Hackagou, que ce soit au collège, au lycée ou en études supérieures. Donc ça fait vraiment très plaisir. On voit que c'est devenu, le Hackagou, un sujet de motivation qui est utilisé par certains enseignants pour stimuler les élèves sur ces sujets-là. Et ça fonctionne plutôt pas mal. L'année dernière, au classement de Scratch, les 8 ou 9 premières places étaient occupées par des étudiants.
6: Et pour rendre l'événement accessible à tous, même si on n'est pas un expert, le Hackagou propose une scénarisation de l'événement. Laurent Rivaton.
11: En fait, quand on rentre dans une salle de CTF, on voit des gens qui sont assis à des tables avec un ordinateur devant eux et ils tapent des trucs et souvent c'est des lignes de code, quoi. Donc c'est pas particulièrement spectaculaire. Et donc l'idée qu'on a depuis le début, c'est de trouver un stratagème pour rendre les CTF agréables à regarder au public. Et donc là, il y a une expérimentation qui est faite avec un dispositif qui s'appelle Abyssée Live. Et donc l'idée, c'est d'avoir une sorte de chaîne d'information en continu qui anime, matérialise tous les événements qui se passent dans le CTF. Donc une équipe qui commence à résoudre, à travailler.
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